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Connaissez-vous le mythe de Perséphone? On dit que Perséphone, déesse infernale, jadis enlevée par Hadès, change de figure selon son séjour. Aux enfers, on la trouve triste et calme. Sur terre, elle montre figure radieuse, semblable au soleil, enfin sorti des nuages. Évitez, ô jeune fille, le fond des bois et leur vaste silence. Fuyez les

Perséphone est assise sur son fauteuil. Elle caresse ses jambes de ses longues mains froides.

tentation, tentation, tentation, tentation. L'apparition, c'est une vision, c'est presque la télévision. Tentation, tentation, tentation.